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1: Attendez un peu. J'ai pas mon suitcase.
2: Ok, je m'en viens tout de suite avec toi.
1: Bien.